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En cette soirée du 27 juin, merci d'être à l'écoute à la TUC. On passe notre samedi soir ensemble. Mon nom est Danaë Thériault. 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

Vous êtes à l'écoute du O97.1 en ce samedi soir. Danaé Thériault qui vous accompagne. Et cette année, il y a une nouveauté ici à la Duc. Et vous, ça vous permet de découvrir les 6 centres d'interprétation du parc des chutes de la petite rivière Bostonnais. C'est avec des visites guidées. Ça se passe tous les lundis et les départs sont à 11h. Et on a un départ à 13h aussi. Donc, on vous attend en grand nombre. Et si vous voulez plus d'informations sur l'activité, dirigez-vous sur le www.ville.latuc.qc.ca dans la section événements.

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En ce samedi soir, je prends le temps de saluer toute l'équipe du bar La Voûte ici à La Tuque. C'est un plaisir de vous accompagner au 97.1. On a de la bonne musique comme à l'habitude, hein? C'est le meilleur de la musique ici tout au long de la soirée pour vous accompagner. Et justement, je vous en offre des bons hits dès maintenant. Merci d'être à l'écoute.

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À la TUC, c'est un plaisir de vous accompagner en ce samedi soir. On est le 27 juin. Merci d'être à l'écoute. 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
1: En cette soirée du 27 juin, merci d'être à l'écoute à la TUC. On passe notre samedi soir ensemble. Mon nom est Danaë Thériault. 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

Vous êtes à l'écoute du Haut 97.1 en ce samedi soir. Danaé Thériault qui vous accompagne. Et cette année, il y a une nouveauté ici à la Duc. Et vous, ça vous permet de découvrir les 6 centres d'interprétation du parc des chutes de la petite rivière Bostonnais. C'est avec des visites guidées. Ça se passe tous les lundis les départs sont à 11h. Et on a un départ à 13h aussi. Donc, on vous attend en grand nombre. Et si vous voulez plus d'informations sur l'activité, dirigez-vous sur le www.ville.latuc.qc.ca dans la section événements.

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0: Bon, cet été, peut-être que vous avez besoin de relaxer un peu, de vous changer les idées et même de passer plus de temps à l'extérieur. Si c'est le cas, ben reconnectez-vous à la nature avec ce moment détente au parc des Chutes de la Petite Rivière Bostonnais. C'est pendant les séances de yoga en plein air grâce à Yoga Lunaison. Donc, c'est tous les mardis jusqu'au mois d'octobre à 18h30. C'est sur réservation, donc vous devez réserver sur lunaison.ca et ça va vraiment vous faire du bien là, de respirer l'air frais, de vous laisser inspirer par la beauté de la nature laticoise aussi. Donc, toutes les informations sur lunaison.ca et sinon, vous pouvez aller aussi sur leville.latuc.qc.ca dans la section événements, tout s'y retrouve. Merci de débuter votre journée du dimanche 28 juin avec moi. Toujours un plaisir de vous accompagner au 97.1.
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1: Je prends le temps de saluer en ce début de journée toute l'équipe du Bar La Voûte. Merci beaucoup d'être à l'écoute. C'est un plaisir de vous accompagner pour débuter cette journée. On est ensemble au 97.1 jusqu'à 9h. Mon nom est

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2: Oh. Ben, salut tout le monde. Bon dimanche matin. Merci de choisir les stations haut du réseau Arsenal Media. Merci surtout d'être à l'écoute de ce show radio qui s'appelle Les Grands Bazous édition Weekend. Je suis en compagnie de Sylvain Caron.
3: Toujours fidèle.
2: Technique, le roi du jeu de mots.
3: Ouais, OK. Parce que, ben, on va vous tourner tantôt un immense classique de Supertramp et j'allais faire la petite joke. Ben, ça a été pas mal Supertramp un peu partout à travers le Québec avec la pluie
2: tombée. Dans notre droite, il y a eu de la pluie beaucoup. Ah, ça, à peu près partout au Québec.
3: Ben, tout le monde y a goûté un petit peu à sa façon.
2: Ouais. Alors, ben, on commence ça, tiens, avec Supertramp. Ben,
3: j'irai pas plus loin que ça, là. Tu me regardes, là. Non, ça arrête, Léo, là.
2: Breakfast in America, le meilleur de la musique. C'est toujours ici. Ah, oh!

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2: Oh. Ben, c'est un grand classique de Pat Benatar qui va jouer dans quelques instants. Ça s'appelle Hit Me With Your Best Shot de son album Crimes of Passion, qui est son plus intéressant, selon moi. C'est une chanson qu'on peut entendre beaucoup, beaucoup les matchs de baseball, de football.
3: De hockey.
2: Ben oui, peut-être même pendant la Coupe du Monde de soccer.
3: Oui, sait-on jamais.
2: C'est le genre de pièce, un peu comme We Will Rock You, We Are the Champions.
3: C'est vraiment des hymnes sportifs.
2: Exactement. Alors, voici Pat Benatar avec Hit Me With Your Best Shot, le meilleur de la musique. À l'heure du déjeuner, c'est ici, à O.
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0: Dans quelques instants, on va avoir une chanson de Lynyrd Skynyrd qui s'appelle Sweet Home Alabama, comme c'est le 20-10. Une belle chanson de, pour rouler le long du fleuve.
1: Sérieux, c'est une chanson de road trip, ouais. Ni plus ni moins. Donc, c'est des gens qui sont sur la route. En étant prudent, on monte le volume.
0: Hey, écoutez, quand il fait beau, mais là, il fait pas beau.
1: Ah, bah,
0: mais ça va changer vite, ça change vite, oui. Hey, aucun des trois auteurs de la chanson qui vient de l'Alabama, c'est particulier quand même.
1: Ouais.
0: Van Zandt et Rossington viennent de Floride, puis Ed King de la Californie. Mais leur chanson, c'est Sweet Home Alabama qu'on écoute dans un instant au meilleur de la musique.
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2: Ben, la Coupe du monde de soccer, on entre dans la phase des 32, 16e de finale. On est parti avec 48 équipes au début. Là, il en reste 32. Premier match de cette série-là aujourd'hui.
3: Et c'est le Canada, rien de moins, qui va affronter l'Afrique du Sud. À faire attention à l'Afrique du Sud, qui a causé la surprise dans son match précédent. On ne les voyait peut-être pas nécessairement aussi loin à date dans la compétition. Ils y sont. Et c'est le seul match présenté aujourd'hui. Et fort à parier qu'il y a bien du monde qui sont à l'écoute des grands bazous, qui ont peut-être pour suivre regarder un match de soccer qui vont le faire cet après-midi, ouais. 15h.
2: Le seul du tournoi d'ailleurs aujourd'hui. Le seul match présenté. Canada, Afrique du Sud à 15h. Ça se poursuit avec des Stone Temple Pilots, Interstate Love Song au meilleur de la musique.
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2: Oh. On a une chanson de Blink 182 qui s'en vient, ça s'appelle What's My Age Again, et le bassiste du groupe dit, c'est ça, un peu son autobiographie, il a passé sa vingtaine à agir comme un adolescent idiot.
3: Il n'est pas tout seul.
2: C'est lui qui le dit, là.
3: Oui, oui, oui.
2: J'agissais comme un gros bébé gâté dans un corps d'adulte. Et il y a plusieurs chansons de cette formation qui font allusion, en fait, à la maturité, mais plutôt au manque de maturité. Ce sont d'éternels adolescents Blink 182. On les écoute avec What's My Age Again, au meilleur de la musique.
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1: Niagara, pour conclure cette émission, ça s'appelle Un million d'années. Nous, on va suivre le match de la Coupe du monde de soccer cet après-midi, 15h.
2: Mais ça, puis on va en reparler, bien sûr, dès lundi, parce que c'est notre prochain rendez-vous.
1: Et on est de retour demain midi, 13h. Ben, tu viens de dire.
2: Oui, c'est parce que tu viens de dire exactement ce que j'ai dit.
1: Ça me prend du temps de comprendre. Demain, midi, pour les Grands Bazous. Salut tout le monde. Salut, Sylvain.
2: Salut.
1: Bye.
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4: Bon dimanche, merci d'avoir choisi. Oh, mon nom est Chuck, je m'installe pour les prochaines heures. Et pour moi, c'est une petite dernière avant les vacances.

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Shaboozy est capable de faire autre chose que des chansons de party et de bar. Il est aussi capable de faire des chansons qui parlent de santé mentale et c'est le cas de Good News. Et ce single-là avait le rôle ingrat d'être le single d'après un bar song et il a été capable de sortir des sentiers battus. Lui qui a décrit ses difficultés liées à sa santé mentale et ses tentatives infructueuses de faire face à ses problèmes en buvant de l'alcool, se décrivant comme un homme au bar qui confesse ses péchés. Et on l'a dans les prochaines minutes, c'est Gagné au Shaboozy, ça vient en haut.

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bloc un peu plus New Country avec du Vince Lemire et Morgan Wallen en réserve. On aura aussi du Smash Mouth pour nous mettre un sourire au visage avec I'm a Believer et The Lumineers avec O.A. Sunny dans les prochaines minutes. Eux qui seront du Festival d'été de Québec le vendredi 10 juillet prochain. Et pour l'instant, c'est Zombie Young Blood sur le meilleur de la musique à haut avec Chuck qui te souhaite un bon week-end, un beau dimanche.

0: Talk et Jam Machine, ça mène sa toute dernière. Il y a un petit son années 90 là-dedans, c'est vraiment bien belle fun. Et il y a une chose qui est le fun avec Linkin Park, c'est que peu importe la tune qui va jouer, elle va être bonne. On a New Divide qui s'amène, tune qui avait servi pour être sur la soundtrack du film Les Transformers Revenge of the Fallen. C'est sorti le 18 mai 2009. C'est tout un hit. On va se remémorer ce classique de Linkin Park tout de suite après ça.
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On va être très varié dans les prochaines minutes à haut. Une petite touche acadienne avec Sal Barbe qui sera là. Du rock avec Lenny Kravitz et American Woman. Un peu de dance avec The Chainsmokers avec Coldplay pour Something Just Like This. Et juste avant le dernier hit d'Alex Warren, Fever Dream sur le Merle.

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1: AC/DC va être de passage à Montréal très prochainement et c'est vraiment dans les groupes qui est sur ma liste de bands que je veux absolument voir et que le temps commence à presser un peu là, pendant un moment j'ai eu peur parce qu'il y avait des ennuis de santé avec le chanteur, on pensait peut-être que la carrière était finie, et bien non, ils sont de retour et c'est sur le Power Up Tour que AC/DC va être de retour au Québec au Parc Jean-Drapeau, ça se passe au mois de septembre prochain, le 12 pour être précis. Ils s'en viennent avec Back in Black sur le mer, la musique à haut.
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Qu'est-ce que t'as pensé du repêchage du Canadien de Montréal? Tu peux m'écrire là-dessus. Je suis bien curieux de savoir ton opinion. Il y a le 1er juillet par la suite qui s'en vient pour les joueurs autonomes. Et celle-là, c'est un choix de première ronde certain, cette tonne-là. Blur et Song 2 sur le meilleur de la musique. Oh! Oui!

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0: Avec la Coupe du Monde de soccer en ce moment, il s'en passe des choses. C'est dur de tout suivre. Et il y a une chose qui retient l'attention. C'est pas un match, c'est pas un joueur, c'est pas un pays. C'est la sauce ranch. C'est la folie, la sauce ranch en ce moment. Ça retient l'attention. C'est la vedette en ce moment de la Coupe du Monde. Il y a des pays qui ne connaissaient pas la sauce ranch. Pour nous autres, c'est banal. Ben oui, de la sauce ranch, on sait c'est quoi. Tandis que des pays européens, asiatiques, de l'Amérique du Sud, qui ne connaissaient vraiment pas ça. Ils ont découvert ça dans les stades, restaurants, bars sportifs. Et là, ils sont devenus accros. Ils ont voulu en ramener chez eux pour certains. Et les aéroports sont obligés de faire des rappels que de la sauce ranch, c'est considéré comme du liquide. Tu peux pas amener ça dans l'avion, dans tes bagages à main. Donc, on voit des agents de sécurité qui recalent ces gens-là, qui calent de la sauce ranch devant la sécurité. Tant qu'à l'avoir payé, ils veulent pas la perdre. Ils calent de la sauce ranch. Les images sont incroyables. Des images surréalistes. Je sais pas s'ils connaissent la sauce aigre douce. Ce qui est sûr, c'est qu'on écoute Bittersweet Symphony. C'est les Verve qui s'en viennent à haut.
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Grindr s'en vient dans les prochaines minutes et on a Benson Boone qui sera là. Lui qui a présenté un nouveau single vendredi dernier. Et dans le vidéoclip, on peut l'apercevoir avec Alex Earl, qui est une influenceuse américaine. Et là, les rumeurs sont parties. Est-ce qu'il est en couple avec Alex Earl? On le sait pas. Ce sera à déterminer, mais ce qui est sûr, c'est que son dernier single, The Time of My Life, parle de rupture amoureuse. Avec là, il est peut-être déjà remis, on sait jamais. On a maintenant Dracula et Tame Impala. C'est sur le meilleur de la musique. Hein? Oh, bon dimanche!

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1: Le groupe Evanescence va être au Centre Bell le 30 juin prochain. Le décompte est vraiment commencé. On s'approche pas à peu près. Ils s'en viennent avec Afterlife. On va se mettre un peu dans l'ambiance en avance. Et on a une toune iconique de karaoké, un crowd pleaser qu'on appelle. C'est-à-dire que les gens l'adorent. Capote, ils veulent la chanter, mais pas juste la chanter, là, la crier quand c'est dans un stade ou quand c'est dans un karaoké. Je parle bien sûr de Mr. Brightside, The Killers qui s'amène

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Lauren et Miles Smith s'amène avec Drive Safe. Justement, si vous êtes sur la route, soyez prudents. Et la prochaine tune, elle fête son 25e anniversaire cette année. L'album All Killer No Filler a fêté son 25e anniversaire au mois de mai.

0: On a les Red Hot Chili Peppers qui s'en viennent en 7 dimanches. On aura aussi Fall Out Boy, Thanks for the Memories. Ça, l'été, c'est parfait pour accumuler des souvenirs. Effectivement, donc on va retourner en 2007 avec Fall Out Boy. Et on a aussi un gros phénomène viral en ce moment. Ils sont partout sur les réseaux sociaux, se sont fait connaître sur TikTok avec un son à la Cage the Elephant, un peu à la Neighborhood, mélangé avec du Ozier, Tamper City. Sort un nouvel album cette année, leur premier en carrière. Ils sont déjà sur la map avec Self Aware. Ça s'en vient sur le meilleur de la musique à haut.
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La sens-tu, la chaleur? Ça, c'est Glass Animals qui s'en vient avec Heat Waves. Ils amènent cette vague de chaleur. En ce début d'été, Back in the Saddle, on aura du Low Combs qui s'en vient aussi. Et on se claque un gros classique de Red Hot Chili Peppers de 2002. On retourne il y a au-dessus de 20 ans avec ce gros hit qui s'appelle Can't Stop. 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
1: C'est quoi tes projets en ce moment? Je veux le savoir en ce dimanche. Mathieu, Maxime et Simon qui sont sur la route en ce moment et qui sont à l'écoute du meilleur de la musique édition week-end. Je vous salue les boys. Merci d'être là. On va avoir de la musique de Road Trip, justement. Mars en est, Marshmallow s'amène. Et on aura aussi, dans les prochaines minutes, une toune de bonne humeur. Ça, c'est une vraie toune de fin de semaine de 2013. The American Otters avec The Best Day of My Life. Oh!
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Marimé Clément Jean, qu'on vient d'entendre à haut. Marimé qui préparait un album complet de musique country. Ben, hâte d'entendre ça. Pour l'instant, c'est Bloodline, Jelly Roll et Alex Warren sur le meilleur de la musique à haut.

0: Ça a été une grosse semaine dans le monde du jeu vidéo avec les précommandes qui ont commencé pour le nouveau GTA 6. Et là, ça veut dire que probablement, il n'y aura plus de report. On a la date du 19 novembre d'encercler. Ça ne devrait pas changer. Je touche du bois, je croise les doigts. On fêtait aussi le 30e anniversaire de la Nintendo 64 et de Super Mario 64, un jeu qui a marqué ma génération. Et aussi, c'était le 35e anniversaire de Sonic, le hérisson bleu, qui a maintenant sa série de films au cinéma avec Jim Carrey, des films qui fonctionnent vraiment très, très bien. Fait que là, je suis pas super bon en maths, mais 35 ans, ça nous amène à 1991. Et que ça passe vite. Et justement, on a une toune de l'année de naissance de Sonic dans les prochaines minutes. De 91, Right Here, Right Now, Jesus Jones s'en vient.
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À venir en haut, la reprise d'Africa, de Weezer. On aura aussi du Youngblood, Zombie, ça s'en vient. Et on passe d'un band de Vegas à un autre. On vient d'entendre Imagine Dragons. Et là, c'est Panic at the Disco, I Write Sins, Not Tragedies. Sur le meilleur, la musique en haut.

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1: Différentes ambiances à venir dans les prochaines minutes. En haut, on aura du pop-punk californien avec Basket Case. Et on aura le whisky du Tennessee avec Red Stapleton et White Horse. Ça s'en vient dans les prochaines minutes. Et quand j'ai parlé de Californie, je pense souvent à Sublime, la musique ensoleillée. La musique pour soit faire du skateboard ou bien être bien évaché sur la plage. Et le dernier album est sorti au mois de juin. Et j'ai vraiment adoré l'album au complet. Puis je pense qu'ils ont bien ciblé le premier single parce que je pense que c'est pas mal matos.

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déjà cette semaine. Il s'en vient avec I Lost My Baby. On a Gone, Gone, Gone, grosse collaboration de David Guetta, Teddy Swims et Tones and I. Et pour l'instant, une reprise qui a vraiment marqué ma génération. Ça m'a fait découvrir la chanson originale aussi de Boys of Summer, la version des Adderys qu'on écoute sur le meilleur de la musique. Oh, bon week-end!

0: Dans les prochaines minutes, c'est une première historique, le premier match de l'histoire du Canada en éliminatoire à la Coupe du Monde. Ça se passe à partir de 15h contre l'Afrique du Sud. Le Canada qui se débrouille très bien dans ce tournoi-là. On brise des barrières avec la première victoire de leur histoire, 6-0 contre le Qatar. C'était jamais arrivé qu'on gagne un match en Coupe du Monde. Et là, on pourrait peut-être gagner un premier match en éliminatoire de toute l'histoire du soccer canadien à la Coupe du Monde. Il y a même des Québécois dans l'équipe. Si je me fie au dernier match, il devrait y avoir 3 Québécois dans l'alignement, c'est-à-dire le gardien Maxime Crépeau. Il y a Nathan Saliba et Mathieu Choignard qui devraient être du 11 partant si on se fie à l'alignement du match dernier. Et on va avoir une toune de circonstances à porter chance aux Canadiens tout au long de son parcours en série cette année. Donc, ça pourrait être la même chose pour le Canada. Fix You Complet s'en vient.
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qui s'en vient et Somber pour Homewrecker. Le temps de s'offrir peut-être le numéro 1 du Billboard qui a coûté le moins cher à produire. Une cinquantaine de piastres et le tour était joué. C'était lancé Old Town Road qu'on écoute. C'est Lil Nas X et Billy Ray Cyrus à Homewrecker.

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1: À venir sur le meilleur de la musique, en haut de la musique pas mal variée. On va avoir du pop-punk avec Yellow Card, Good Charlotte, Blink 182 s'en vient. On aura aussi du Sugar Ray, Fly, ce sera là. Et I Love Rock'n'Roll tout de suite après ça.
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Yellow Card pour Bedroom Posters. Le drum, il est bon parce que c'est Travis Barker qui fait la batterie et qui produit l'album au complet de Yellow Card. Et justement, tant qu'à parler du drummer de Blink, écoutons du Blink 182. C'est le Rock Show sur le Maire de la Musique.

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Le chanteur Beck a sorti une nouvelle chanson et là, c'est vraiment tout le monde qui est influencé par le country. Il collabore sur cette nouveauté intitulée Ride Lonesome avec l'auteur, compositrice, interprète Sierra Ferrell. Ça donne ceci.

0: Collaboration qui est sortie vendredi dernier, c'est mollo. J'ai hâte de voir la réaction sur cette chanson-là. On s'offre son gros classique en carrière, Loser s'en vient à haut.
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Les régions de Lanaudière et la Côte-Nord seront à l'honneur dans les prochaines minutes avec Arpin Lépine et Joseph Poirier. Il y a Renegades de Ex-Ambassadors qui s'en vient. Le temps d'écouter Fever Dream d'Alex Warren sur le maire de la musique à haut.

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1: En fin de semaine, c'était le repêchage de la Ligue nationale de hockey. Et ici, à Haro, c'est que des choix de première ronde. On a Papa Roach, Wake Up Calling qui s'en vient. On a aussi du Macklemore pour Ken Oldos. Et R.E.M. s'en vient à Haro.

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On salue toutes les Julies à l'écoute. Patrice Michaud s'en vient avec Julie revient. Julie s'en va. Et juste avant, c'est Green Day. Good riddance, time of your life. Sur le meilleur de la musique à haut. Avec Chuck, qui te souhaite un beau dimanche. Un

0: La chanson de l'été 2026 est officiellement lancée. On peut passer à Fever Dream qui pourrait se qualifier. Il y a Dracula de Tame Impala qui performe très bien en ce moment. C'est d'ailleurs le numéro 1 de notre Hit 15. En ce moment, je pense aussi à la nouveauté de Shaboozy, Car Girl, qui est sur la même recette gagnante qu'un bar song. Elle s'en vient. Elle est vraiment bonne. Si tu l'as pas encore entendu, manque pas ça. C'est là dans les prochaines minutes. Et ce qui est sûr, c'est qu'une des tunes de l'été 2014, c'était Robin Schulz et Waves. Ça s'en vient à haut.
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toujours relaxant du Daniel Bélanger. On va continuer à faire évacuer le stress avec 21 Pilots Stressed Out sur le meilleur de la musique. Oh, bon dimanche!

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1: Je te dis, on est aussi international que la Coupe du Monde et c'est l'Irlande qui va être à l'honneur dans les prochaines minutes à haut avec Niall Horan, un Irlandais qui a participé à X Factor pour par la suite se faire regrouper avec d'autres participants pour créer One Direction. Et maintenant, il fait une carrière solo. Ses racines irlandaises ressortent plus avec son matériel en solo et ça paraît sur Drive Safe avec Miles Smith. Et un autre groupe irlandais, c'est U2 avec Sunday Bloody Sunday. On est justement un dimanche. Ça s'en vient dans les prochaines minutes.
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pour moi une petite semaine d'absence, mais tout va être là. Les hits, le Hit King samedi prochain en plus, prochain week-end, c'est un spécial road trip. Que des grosses tonnes de char. Fait que ça vaut la peine de rester à l'écoute. Demain matin, ton rendez-vous pour bien commencer la semaine, c'est 6 heures avec les 100 000 matins. Mon nom est Chuck et quelle belle façon de partir en vacances avec du Sublime Santeria. Goodbye!

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Un bon dimanche soir, c'est un plaisir de vous accompagner en ce 28 juin. Danaï Thériault qui est avec vous à la TUC et je m'adresse à tous ceux qui sont à la recherche d'un emploi ici à la TUC. Si c'est le cas, rendez-vous immédiatement dans la section emploi de monlatuc.com. Si vous le saviez pas, on a vraiment la référence à la TUC pour vos recherches. Tout ce dont vous avez besoin de savoir, ben ça se passe sur monlatuc.com dans la section emploi. Merci d'avoir choisi le O97.1.

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Vous pouvez enfiler vos chaussures et partir à la découverte de nos 6 centres d'interprétation du parc des Chutes de la Petite Rivière Bostonnais avec de belles visites guidées qui ont lieu tous les lundis jusqu'au 10 août. Donc, il y a 2 départs. Le premier est à 11h, le deuxième est à 13h. On vous attend en grand nombre. Profitez-en cette semaine pour aller faire un tour. C'est demain que ça se passe. Et tous les détails se retrouvent sur ville.latuc.qc.ca. Un bon dimanche.

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